Franchement, c'est mérité. C'est le meilleur buteur de cette équipe barcelonaise, le Pichichi de cette saison en Espagne, Samuel Eto'o, qui est toujours là pour trouver la solution et délivrer son équipe en marquant un but.

Nous avons maintenant écouté de bonnes compositions musicales avec des thèmes différents, avec les pays différents, des joueurs différents. Maintenant, c'est le tour des indépendances et de l'Afrique, les indépendances africaines ainsi que les pères des indépendances.

Oui, je vous laisse continuer à savourer de la très bonne musique de la Côte d'Ivoire qui fait son propre charme avec des rythmes, des danses et des animations. Si c'était à la télé, on allait vivre des moments heureux. Mais comme c'est à la radio, on vit des moments encore paisibles avec de la très bonne musique de la Côte d'Ivoire.

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